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1: Je m'appelle Mathieu Guimond. C'est un plaisir de passer ce vendredi soir en votre compagnie, bien branché à votre radio en Beauce, dans les trucs qui retiennent l'attention en fin de semaine. 20e édition du Festival sportif des Jardins de Sainte-Marie. Hein, ça a commencé hier et on vous propose des activités durant toute la fin de semaine. Entre autres, pour le 20e anniversaire, on a deux nouvelles distances pour la course à pied, un demi-marathon et un 10 km. Bien évidemment, il y a la programmation musicale également qui va retenir l'attention. Hey, pour vous donner une idée, demain, Rhapsody Orchestra et Rémi Chassé, le DJ Simon Boucher également pour la clôture des spectacles, une zone familiale également avec des jeux gonflables et bien sûr, les sportifs inscrits peuvent entrer gratuitement sur le site. Et si vous voulez profiter des

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On est le vendredi 12 juin 2026, la fin de semaine qui commence enfin. Yes, on part ça du bon pied ensemble. Ce soir, je m'appelle Mathieu Guimond. C'est un plaisir de vous accompagner, bien branché à votre radio en Beauce. Allez, au menu de l'émission ce soir, on a entre autres des économies à vous faire faire. On va jaser d'actualité. On va parler également d'un gros événement qui bat son plan en fin de semaine dans la région, qui va vous faire bouger, bien évidemment. Et c'est le fun de vous savoir également à l'écoute de votre radio d'où est-ce que vous nous écoutez en ce vendredi soir. Vous êtes sur la route, vous êtes à la maison, au chalet ou encore au travail comme la gang des dépanneurs Filgo à Sainte-Marie, entre autres, et partout dans la région qui sont fidèles au poste bien branché. Merci d'être là. Vous autres, de quel endroit vous nous écoutez? Qu'est-ce qui vous occupe en fin de semaine dans la région? Faites-nous signe via nos réseaux sociaux. Vous pouvez nous appeler, nous texter, nos pages Facebook également. Qu'est-ce qui se passe de bon pour vous en fin de semaine? 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

commence vendredi soir. 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Entre autres, cette semaine, on parle du service de sécurité incendie de la ville de Saint-Georges qui a commencé sa campagne annuelle de vérification des avertisseurs de fumée dans les résidences et les immeubles à logement du territoire. Surprenez-vous pas si vous voyez des pompiers débarquer chez vous. On va vérifier si vos avertisseurs de fumée fonctionnent bien. Si vous avez des questions en matière de prévention incendie également, ils seront là pour y répondre. Et saviez-vous ça qu'il y a une date de péremption, vous autres, sur les détecteurs de fumée? On change ça aux 10 ans, ça a l'air. Et on va bien évidemment vérifier les piles du détecteur de fumée. Alors, pour plus de détails sur cette nouvelle et d'autres nouvelles, rendez-vous sur mabourse.com.

Je m'appelle Mathieu Guimond. C'est un plaisir de passer ce vendredi soir en votre compagnie, bien branché à votre radio en Beauce, dans les trucs qui retiennent l'attention en fin de semaine. 20e édition du Festival sportif des Jardins de Sainte-Marie. Hein, ça a commencé hier et on vous propose des activités durant toute la fin de semaine. Entre autres, pour le 20e anniversaire, on a deux nouvelles distances pour la course à pied, un demi-marathon et un 10 km. Bien évidemment, il y a la programmation musicale également qui va retenir l'attention. Hey, pour vous donner une idée, demain, Rhapsody Orchestra et Rémi Chassé, le DJ Simon Boucher également pour la clôture des spectacles, une zone familiale également avec des jeux gonflables et bien sûr, les sportifs inscrits peuvent entrer gratuitement sur le site. Et si vous voulez profiter des journées de festivités, vous pouvez également vous procurer vos laissez-passer pour toute la fin de semaine sur le site web du festival. Alors, on bouge en grand et on a de quoi s'occuper en masse en fin de semaine avec la 20e édition du Festival sportif des Jardins. Du côté de Sainte-Marie, c'est jusqu'à dimanche. Allez-vous en profiter?

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0: On est le vendredi 12 juin 2026, la fin de semaine qui commence enfin. Yes, on part ça du bon pied ensemble. Ce soir, je m'appelle Mathieu Guimond. C'est un plaisir de vous accompagner, bien branché à votre radio en Beauce. Allez, au menu de l'émission ce soir, on a entre autres des économies à vous faire faire. On va jaser d'actualité. On va parler également d'un gros événement qui bat son plein en fin de semaine dans la région, qui va vous faire bouger, bien évidemment. Et c'est le fun de vous savoir également à l'écoute de votre radio d'où est-ce que vous nous écoutez en ce vendredi soir. Vous êtes sur la route, vous êtes à la maison, au chalet ou encore au travail comme la gang des dépanneurs Filgo à Sainte-Marie, entre autres, et partout dans la région qui sont fidèles au poste bien branché. Merci d'être là. Vous autres, de quel endroit vous nous écoutez? Qu'est-ce qui vous occupe en fin de semaine dans la région? Faites-nous signe via nos réseaux sociaux. Vous pouvez nous appeler, nous texter, nos pages Facebook également. Qu'est-ce qui se passe de bon pour vous en fin de semaine?
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Entre autres, cette semaine, on parle du service de sécurité incendie de la ville de Saint-Georges, qui a commencé sa campagne annuelle de vérification des avertisseurs de fumée dans les résidences et les immeubles à logement du territoire. Surprenez-vous pas si vous voyez des pompiers débarquer chez vous. On va vérifier si vos avertisseurs de fumée fonctionnent bien. Si vous avez des questions en matière de prévention incendie également, ils seront là pour y répondre. Et saviez-vous ça qu'il y a une date de péremption, vous autres, sur les détecteurs de fumée? On change ça aux 10 ans, ça a l'air. Et on va bien évidemment vérifier les piles du détecteur de fumée. Alors, pour plus de détails sur cette nouvelle et d'autres nouvelles, rendez-vous sur mabourse.com.

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On est le samedi 13 juin 2026. C'est un plaisir de débuter cette journée en votre compagnie, bien branchée à votre radio en bourse. Je m'appelle Mathieu Guimond. Hey, le moins qu'on puisse dire, c'est qu'il y en a-tu des activités aux quatre coins de la région en fin de semaine? Au cours des prochaines heures qu'on va passer ensemble en ce samedi matin, ben on va vous brosser un portrait des différentes activités qui se déroulent aux quatre coins de la région en fin de semaine. On a également des économies à vous faire faire. On va parler un petit peu d'actualité. Bref, pas mal d'affaires à vous proposer au cours des prochaines minutes qu'on va passer ensemble, bien branché à votre radio. Puis vous autres, qu'est-ce qui vous occupe en ce samedi matin? On veut prendre de vos nouvelles. Qu'est-ce qui se passe de bon pour vous en bourse en fin de semaine? Vous nous faites signe via nos réseaux sociaux, via notre site web. Vous pouvez nous appeler, nous texter. On veut avoir de vos nouvelles. Qu'est-ce qui se passe de bon pour vous en samedi?

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0: Quand même pas mal d'activités à mettre à votre agenda aujourd'hui aux quatre coins de la Beauce avec entre autres le Festival sportif des Jardins de Sainte-Marie qui bat son plein. Imaginez, là, on attendait près de 15 000 participants pour venir participer aux différentes activités sportives qui débarquent à Sainte-Marie en fin de semaine. Encore une grosse journée d'activités aujourd'hui, même chose pour demain. Il y a également le Tour cycliste de Beauce qui retient l'attention avec l'étape d'aujourd'hui. C'est dans les rues de la ville de Québec. Alors, si vous avez à circuler dans le coin de la vieille capitale, ça se peut que des fois, on fasse faire quelques petits détours pour laisser passer les cyclistes qui sont impressionnants dans le cadre de cette édition du Tour de Beauce. Donc, ça se termine demain dans les rues de Saint-Georges, mais aujourd'hui, c'est dans la vieille capitale que ça se passe. Également, pour les amateurs de petites aubaines, ah ben ça, c'est le fun, ça. Ça se passe à Vallée-Jonction, votre rendez-vous. Aujourd'hui et demain, c'est grosse journée de vente de garage dans les rues de Vallée-Jonction. Vous vous promenez, vous trouvez quelque chose qui fait votre affaire, hein? Mettez la main dessus tout de suite. Ça fait partie des quelques activités très nombreuses qui se déroulent aux quatre coins de la région en fin de semaine.
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Je m'appelle Mathieu Guimond. C'est un plaisir de passer ce samedi matin en votre compagnie, bien branché à votre radio en bourse. 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

J'espère que vous passez un très bon samedi matin bien branché à votre radio en Beauce. 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

On est le samedi 13 juin 2026. C'est un plaisir de débuter cette journée en votre compagnie, bien branchée à votre radio en bourse. Je m'appelle Mathieu Guimond. Hey, le moins qu'on puisse dire, c'est qu'il y en a-tu des activités aux quatre coins de la région en fin de semaine? Au cours des prochaines heures qu'on va passer ensemble en ce samedi matin, ben on va vous brosser un portrait des différentes activités qui se déroulent aux quatre coins de la région en fin de semaine. On a également des économies à vous faire faire. On va parler un petit peu d'actualité. Bref, pas mal d'affaires à vous proposer au cours des prochaines minutes qu'on va passer ensemble, bien branché à votre radio. Puis vous autres, qu'est-ce qui vous occupe en ce samedi matin? On veut prendre de vos nouvelles. Qu'est-ce qui se passe de bon pour vous en bourse en fin de semaine? Vous nous faites signe via nos réseaux sociaux, via notre site web. Vous pouvez nous appeler, nous texter. On veut avoir de vos nouvelles. Qu'est-ce qui se passe de bon pour vous en ce samedi?

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1: 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Certains logiciels de sécurité antivirus offrent également un gestionnaire de mots de passe.
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quand même pas mal d'activités à mettre à votre agenda aujourd'hui aux quatre coins de la Beauce avec entre autres le Festival sportif des Jardins de Sainte-Marie qui bat son plein. Imaginez, là, on attendait près de 15 000 participants pour venir participer aux différentes activités sportives qui débarquent à Sainte-Marie en fin de semaine. Encore une grosse journée d'activités aujourd'hui. Même chose pour demain. Il y a également le Tour cycliste de Beauce qui retient l'attention avec l'étape d'aujourd'hui. C'est dans les rues de la ville de Québec. Alors, si vous avez à circuler dans le coin de la vieille capitale, ça se peut que des fois, on fasse faire quelques petits détours pour laisser passer les cyclistes qui sont impressionnants dans le cadre de cette édition du Tour de Beauce. Donc, ça se termine demain dans les rues de Saint-Georges, mais aujourd'hui, c'est dans la vieille capitale que ça se passe. Également, pour les amateurs de petites aubaines, ah ben ça, c'est le fun, ça. Ça se passe à Vallée-Jonction, votre rendez-vous. Aujourd'hui et demain, c'est grosse journée de vente de garage dans les rues de Vallée-Jonction. Vous vous promenez, vous trouvez quelque chose, faites votre affaire, hein? Mettez la main dessus tout de suite. Ça fait partie des quelques activités très nombreuses qui se déroulent aux quatre coins de la région en fin de semaine.

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3: Bon samedi matin, bon début de week-end. C'est notre rendez-vous avec les 15 plus grosses chansons de la semaine partout au Québec. Mon nom est Chuck. Et c'est un honneur de vous présenter ces chansons-là. En 12e place, c'est Bloodline d'Alex Warren qui s'en vient avec Jelly Roll. Nouvelle entrée en 13e place pour tous ceux qui sont en vacances à partir de maintenant ou si les vacances approchent. Je suis en vacances de classe moyenne avec Orange Le Sort. En 14e place, c'est un artiste irlandais qui est à l'honneur aux yeux avec Mumford & Sons pour Robert Bellman. Et un autre Irlandais en 15e place, Niall Horan, cette fois-ci, c'est avec Miles Smith pour Drive Safe.

La chanson hommage à Ricardo s'en vient dans les prochaines minutes en 9e place du Hit 15. On aura aussi Downstairs de Matt Mason en 10e position. Et pour le moment, c'est un gars qui va fêter son 21e anniversaire le 5 juillet prochain. Il est originaire de New York. Tous les hits qu'on a entendus de lui, il les a fait en étant même pas majeur. Imaginez, c'est assez impressionnant. Et il s'appelle Somber. C'est Back to Friends maintenant sur le meilleur de la musique à haut dans les Hit 15.

0: Papa Roach est de retour en force en 2026. Ils ont commencé l'année en présentant une nouvelle chanson dans le cadre du Whiskey Jam à Nashville. Une tune qui s'appelle Wake Up Calling. Et par la suite, cette chanson-là ne fait que monter dans les palmarès. Et maintenant, c'est dans les plus grosses chansons. Vous l'adorez depuis qu'on l'a ajouté en rotation. On a plein de questions à savoir, hey, c'est quoi? Ça ressemble à du Papa Roach, mais c'est ça. Et oui, c'est ça. C'est Wake Up Calling qui s'en vient dans les prochaines minutes. Papa Roach qui sera au Québec pour quelques dates à la fin juin, début juillet pour le Festivois. Il y a aussi un festival au Saguenay et par la suite, dans un peu plus d'un mois et demi environ, il y a le festival à Lévis et du côté de Rimouski pour les grandes fêtes. Papa Roach qui est vraiment apprécié des Québécois. Il vient nous voir souvent puis on aime ça de même. On a Zombie qui s'en vient, c'est Young Blood. Il s'en vient en 8e place du 8-15.
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Notre plus grosse chanson francophone cette semaine, c'est JF Posé, Pris qu'il faut. Il est en 5e position du Hit 15. Et en 6e place, c'est un gars de New York. Et en ce moment, les Knicks de New York sont en finale de la NBA au basketball. Je sais pas si c'est un fan de basket, mais il y a la grandeur pour. Il est 6-7. C'est Somber qu'on écoute avec Homebreaker sur le meilleur de la musique à haut dans le Hit 15.

troisième position. C'est une chanson qui a monté pas mal vite dans le Hit 15. Vous l'adorez. Et moi aussi, d'ailleurs, c'est la dernière de Talk Time Machine. Ça s'en vient dans les prochaines minutes. Le temps d'écouter la collaboration de Good Charlotte et Yellow Card. Ça paraît que l'été s'en vient. C'est Bedroom Poster sur le meilleur de la musique à haut.

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Le numéro 1 cette semaine du Hit 15, Tame Impala et Dracula. J'ai l'impression que les réseaux sociaux ont beaucoup contribué au succès de cette chanson-là depuis quelques semaines, qu'il y a un défi sur les réseaux sociaux de se filmer en avançant avec assurance sur cette chanson-là. Et c'est très simple comme défi, mais c'est devenu viral et ça a contribué à augmenter la popularité de Tame Impala. Et en deuxième position, c'est Fever Dream d'Alex Warreno.

0: C'était notre grand numéro 1 cette semaine, Tame Impala et Dracula sur le meilleur de la musique. Oh, on poursuit le plaisir avec le meilleur de la musique week-end. On va être ensemble jusqu'à 16h et on va partir ça avec des Black Rose et Hard to Handle.
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3: Bon samedi, bon début de week-end. Mon nom est Chuck. On est ensemble avec le meilleur de la musique à Oh. Je sais pas c'est quoi tes projets pour en fin de semaine. Est-ce que t'es en road trip? Y a-tu un show à aller voir quelque part? Ben, je veux le savoir. Écris-moi sur n'importe quelle plateforme. Ça me fait plaisir de te lire. Et si jamais t'as du paddle, de la planche à pagaie, comme on le dit en français, le plus communément appelé du paddle, ben, les prochaines tunes vont rimer avec ton activité Back in the Saddle. Et juste avant, Hard to Handle, c'est sur Oh.

trop tranquille pour Blink dans les dernières semaines et on a brisé ça. Ils ont des shows prévus maintenant dans les festivals en Europe à l'été prochain et ça pourrait amener de la nouvelle musique. Et on célèbre cette année en 2026 les 25 ans de leur album Take Off Your Pants and Jacket. On a fait une coupe d'affaires pour souligner ça, dont ressusciter la page MySpace de Blink. On les écoute avec What's My Age Again Now.

dixième anniversaire cette année, en 2026. C'est sorti en 2011, mais quand t'as une bonne toune, des fois, il faut que tu sois patient, parce que c'est seulement à l'été 2013 que c'est devenu un des plus gros hits du moment. On écoute Capital City, Safe and Sound, sur le meilleur de la musique. À

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1: Est-ce que le groupe du Colorado One Republic pourrait avoir une des chansons de l'été 2026? C'est pas complètement impossible, mais de sortir il y a environ une semaine une nouvelle chanson avec le DJ suédois Alesso.
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1: Une chanson qui s'appelle In Your Eyes, ce sera dans l'œil de haut le meilleur de la musique, voir si ça va être un hit cet été. Ben, hâte de voir. Ce qui est sûr, c'est que quand One Republic collabore avec différents DJ ou avec des producteurs de musique, ça donne souvent des méchants gros hits. On a One Republic et Timbaland qui s'en viennent avec Apologize.
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Charles Barkley, Crazy, qu'on vient d'entendre sur le meilleur de la musique à eau. Chanson qui fête son 20e anniversaire cette année. On a maintenant Rhymes et Goodbye à eau.

Le retour de Linkin Park, ça a fait jaser avec l'arrivée d'Emily Armstrong au chant. Et il y aura un documentaire sur la renaissance de Linkin Park. Ça s'appelle Unshattered. Ça va raconter les coulisses de cette nouvelle aventure. Ce retour sur scène pour le groupe qui avait pris une pause après une couple d'années d'incertitude. Il n'y a pas de date de sortie pour l'instant, mais il y a la bande-annonce qui est maintenant disponible. Ils s'en viennent dans les prochaines minutes. C'est Linkin Park qui sera là

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Paul Newman s'en vient avec Love Me Again dans les prochaines minutes à haut. Et on aura juste avant la chanson de Cole Wetzel avec Jesse Murphy, une toune de road trip, I Rode à haut.

0: No Doubt s'en vient dans les prochaines minutes à haut. Et juste avant, on aura une artiste qui a probablement indirectement ou directement influencé Gwen Stefani dans sa carrière de rockers. C'est Pat Benatar qui sera là avec Hit Me With Your Best Shot, une chanson qui est de son deuxième album Crimes of Patience. C'est une tune qui s'est démarquée particulièrement au Billboard Hot 100 et dans certains événements sportifs comme le baseball avec le titre. On peut comprendre pourquoi Pat Benatar s'en vient à haut.
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Oubastank s'en vient avec The Reason. Ça va être un bloc musical un peu plus relax. C'était une grosse semaine, c'est le temps de relaxer. Prends ce chill avec Champagne Supernova.

0: Imagine Dragons est originaire de Las Vegas. Son Nevada, ils doivent être bien contents que les Golden Knights soient en finale de la Coupe Stanley. Ils s'en viennent dans les prochaines minutes. On aura aussi un New Yorkais. Lui doit être content que les Knicks soient en finale de la NBA au basketball. Sumber s'en vient. En plus, il a la grandeur pour jouer au basket. Il est 6 pieds 7. Il s'en vient, Sumber, avec Undressed. Et on aura aussi Smash Mouth. Ça s'en vient.
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à haut dans les prochaines minutes avec Love Somebody de Morgan Wallen qui s'en vient. Et on aura du Sam Hunt. Le temps d'écouter Robert Benman. C'est Mumford & Sons et Ozier à haut.

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1: Le rapper country boy Shaboozy s'est fait connaître avec A Bar Song, une chanson qui a marqué l'année 2024 et tellement forte qu'elle a marqué aussi l'année 2025. Et là, il vient de sortir cette semaine une nouvelle tune qui s'appelle Car Girl et il change pas une formule gagnante. Après A Bar Song, mais c'est une chanson qui parle de prendre la bière en shotgun, de prendre des shooters et faire le party jusqu'à 6h du matin.

0: Avec le New Country qui est encore à la mode en 2026, j'ai l'impression que ça va être un gros hit cet été. Et il s'amène Shaboozy avec Amen sur le meilleur de la musique à Au Bon Samedi.
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semaine dernière, Papa Roach était dans un des plus gros festivals rock metal au monde en Allemagne. Et ils prennent la peine quand même de faire des dates. Exemple à Rimouski cet été, au Saguenay, un peu partout au Québec. Et ils ont un nouveau single, Papa Roach. C'est Wake Up Calling à Oh.

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1: Les Red Hot Chili Peppers et By the Way sur le meilleur de la musique à haut. On a maintenant un des plus gros noms de la musique en ce moment. Son nouvel album, The Great Divide, est un méga succès. On l'écoute avec la chanson-titre de la.

Avec la Coupe du Monde 2026 qui est maintenant commencée, il faut sortir un peu de la musique canadienne pour encourager notre équipe du Canada. On a Time Machine, la nouvelle du gars d'Ottawa, Talk, ça s'en vient. Et on a un band canadien qui détient la chanson la plus jouée aux États-Unis pendant la décennie 2000. Donc le 2000 à 2010, c'est cette chanson-là qui a été la plus jouée à la radio pendant cette décennie-là. Et c'est une tune qui rock. C'est accrocheur. Je comprends pourquoi elle a joué autant dans les années 2000. C'est Oh You Remind Me. Nickelback s'amène sur le meilleur de la musique à haut.

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0: En réserve, on a Marcy Playground sur le meilleur de la musique à eau. On a aussi Downstairs de Matt Mason. Ça s'en vient. Le temps d'entendre Wanting Right. Ça fait déjà maintenant quelques années qu'on mélange le country, l'électro, le rap. Et c'est toujours très efficace. Ça s'en vient. Marshmello, Kane Brown à eau.
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vient d'entendre Jérôme 50, bien inspiré par le pop-punk sur cette dernière toune-là. Lee Double qu'on vient d'entendre, justement, parler de pop-punk. On a du Green Day qui s'en vient. Good Charlotte accompagné de Yellow Card pour Bedroom Posters. Ce sera là le temps d'entendre le jeune phénomène Summer 12 to 12 sur le meilleur de la musique. À haut, bon samedi!

0: Les zombies, ça peut inspirer le monde de la musique. On a justement une toune qui s'appelle Zombie dans les 15 en ce moment, c'est Youngblood. Et il y a aussi une toune de sport avec la Coupe du Monde, Zombie Nation, c'est un incontournable. Tu sais, des fois, on pourrait penser que le mot zombie, que ça va être une toune lugubre, mais pas du tout. Et c'est le cas aussi de la prochaine chanson. En fait, quand je parle d'une toune de zombie, là, c'est la première affaire qui me vient en tête. C'est Cranberries et Zombies. Ça s'en vient sur le meilleur de la musique à haut.
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s'appelle Leave a Light on de l'Écosse. Tom Walker, ça sent bien. On a une vraie tune de The Island and the Sun de Weezer, Machine Gun Kelly, My Ex-Best Friend, ça sent bien aussi. Le temps d'écouter le dernier

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1: Le fils du chanteur Phil Lauzon, qui est bien connu dans le monde du country, a réalisé une petite vidéo maison dans sa cuisine en chantant du Simple Plan. Et le but, c'était de se rendre au groupe. La vidéo qui s'est fait partager, liker, et ça s'est rendu au groupe Simple Plan, qui est en spectacle ce soir du côté de Rivière-du-Loup. Et le jeune Zach Lauzon sera en backstage. Ça aura fonctionné, la magie des réseaux sociaux. Nous, on va vivre l'expérience, mais à la radio avec Simple Plan. Et I'm just a kid, ça sent rien.
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1: Shinedown s'en vient avec 365 et on aura juste avant une tonne d'été. All summer long, c'est Kid Rock. Tout l'été, c'est le meilleur de la musique. C'est Oh!

venir, grosse collaboration. Drive Safe, ça, c'est Miles Smith avec l'ancien de One Direction, Niall Horan. C'est vraiment très efficace. Ça s'en vient dans les prochaines minutes sur le meilleur de la musique à O en ce samedi. On aura aussi un des classiques des jeux NHL. C'est Take Me Out de Franz Ferdinand. Ça s'en vient. Bon week-end!

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On va continuer dans les tunes de party dans les prochaines minutes avec un Bar Song et Shaboozy qui s'en vient juste avant un band qui sera du Vans Warped Tour lors de la tournée qui va s'arrêter à Montréal. C'est Jimmy Eat World et The Middle là-haut.

Mark Francis Costanzo a vécu à Toronto et est né à Montréal et on l'a connu avec un projet musical qui s'appelle Ren et ça a été un méga hit à l'été 1999. C'est Still My Sunshine, c'est le meilleur de la musique à

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1: À venir dans les prochaines minutes, on célèbre le week-end avec de la grosse musique. Homewrecker, le dernier hit de Somber s'en vient. Et on va s'offrir Freaking Perfect de Pink. Ça s'en vient dans les prochaines minutes sur le meilleur de la musique à haut.
0: Dans un instant.

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continuer ça, la grosse musique, avec du Colors qui s'en vient, entre autres. Et il y aura aussi du Traders Down. Bon, et Chuck, je te souhaite un bon samedi soir. On se retrouve demain à 10h pour le meilleur de la musique à haut. On se quitte avec Post Malone et Morgan Wallen. I had some help. Goodbye.

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3: Bon samedi, bonne fin d'après-midi. Olivier Poitras qui vous retrouve dans le Party Rock. En ce 13 juin, j'espère que la bière est bonne, hein? C'est déjà débouché. Merci d'être branché dans le Party Rock avec, oui, je le dis souvent, mais les plus gros classiques rock des années 80, 90, 2000 jusqu'à aujourd'hui. D'ailleurs, dans les prochaines minutes, Cake, I Will Survive, ça s'en vient. Evanescence avec Afterlife, The Killers avec Mr. Brightside et tout de suite, Three Doors Down avec Kryptonite. Bon samedi!

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1: Ça s'en vient, hein? On l'a vu au courant des derniers jours, des dernières semaines. Le beau temps, la chaleur qui s'est installée, ça s'en vient aussi au courant des prochains jours. On lâche pas. Dans 8 jours, ce sera officiellement le début de l'été. Et qui dit été, dit toune d'été.

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1: La finale de la Coupe Stanley qui va se poursuivre demain entre les Hurricanes de la Caroline et les Golden Knights de Vegas. Finale qui est menée 3-2 par la Caroline. Mais vous avez une affaire, une équipe qui est tellement dure à battre et qui, s'il l'emporte demain ou l'emporte en 7, peu importe, va mériter sa Coupe Stanley. Travaille fort, les Hurricanes. Match demain, 20h, pas manqué. Dans les prochaines, la musique de Durasmus, ça s'en vient avec In the Shadow.
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2: Oh. Eh bien, si c'est pas fait, c'est l'heure, là. C'est l'heure de s'en ouvrir une et de profiter de ce samedi en notre compagnie, le Party Rock. Ouais, jusqu'à 19h, les plus gros classiques des dernières années. Un gros merci, d'ailleurs, d'être branché chez nous. Peu importe où que vous soyez en voiture, que vous soyez à la maison, que vous soyez chez des amis, peu importe. L'année prochaine, Mobile, Out of My Head, ça s'en vient. Manskin avec I Wanna Be Your Slave. Moist avec Resurrection, tout un hit. Et tout de suite, In the Shadow par The Rasmus.

sa carrière, hein, à la fin des années 70. Tout d'abord, en 1979, ça a été le décès du chanteur Bon Scott, qui est mort dans son vomi. Ouais, un petit peu dégueulasse. Remplacé par Brian Johnson. Mais oui, souvenir de Bon Scott et de AC/DC 1979 avec Highway to Hell.

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1: Êtes-vous de ceux qui vont suivre la Coupe du Monde? Hein? Il y a déjà beaucoup de monde qui ont commencé d'ailleurs, oui, à faire leurs prédictions. Des équipes qui reviennent, entre autres, on a l'Espagne, la France, l'Allemagne, les Pays-Bas. J'ai vu ça des gens qui ont misé sur les Pays-Bas pour remporter la Coupe du Monde cette année. Mais j'ai l'impression que les grands gagnants seront l'Allemagne. J'y vais avec la majorité. L'année prochaine, Jet, are you gonna be my girl?
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1: Soirée barbecue ou pas à la maison, quel est votre repas de prédilection sur le grill? Est-ce qu'on y va de viande, steak ou bien du style poisson? Est-ce que vous êtes plus petits légumes sautés, repas végé, hot dog, hamburger? Ce soir à la maison, en rentrant, ce sera des steaks. Sur le barbecue de charbon, ouais, on y est pas avec le poxy. The Black Keys, ça s'en vient retour avec Lonely Boy.

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1: Salutations aux élèves qui vont entamer lundi leur dernière semaine d'école. Il y en a pour qui ce sera des examens, il y en a pour qui ce sera peut-être un petit peu plus soft. Je pense aux élèves du primaire pour qui il y aura beaucoup d'activités à venir. Et ce sera aussi semaine de ménage et de lavage de pupitres. Y a-t-il encore ça avec le SOS, la chaudière, l'éponge et tout? C'était le même avant. Hein? Bonne dernière semaine! My Sharona, ça s'en vient dans les prochaines.
2: Dans un instant. Oh.

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Il y a un show à pas manquer sur nos ondes demain matin à compter de 9h. Richard Z. Sirois qui vous accompagne dans les grands bazous format week-end. Ouais, chaque dimanche, vous l'avez en semaine, vous le savez, du lundi au vendredi à midi. Ben, il est là aussi le dimanche matin à compter de 9h avec les plus gros hits. Nous, on s'offre celui de Kings of Leon en 2008, Sex on Fire à Oak.

Un gros merci d'avoir été branché sur nos ondes. C'est toujours un immense plaisir de vous accompagner dans ce party qui, ma foi, est un pur bonheur pour les oreilles. On se laisse avec Éric Lapointe et on se retrouve la semaine prochaine. Salut!

On est le samedi 13 juin 2026. C'est un plaisir de passer cette soirée en votre compagnie, bien branchée à votre radio en Beauce. Mon nom est Mathieu Guimond. On passe la soirée ensemble avec des activités à faire aux quatre coins de la région encore pour les quelques heures qui restent à cette fin de semaine déjà bien entamée. On va parler un peu d'actualité. On a des rabais également à saisir avec des commerçants de la région qui sont présents sur boutiquelecargo.com. J'ai une offre quand même pas mal intéressante pour vous occuper en famille à vous faire au cours des prochaines minutes. On aura l'occasion de s'en reparler. Vous autres, qu'est-ce qui vous occupe en fin de semaine? Qu'est-ce que vous avez sur le menu ce soir? Demain dans la journée également, on se fait un petit bilan de tout ça. Vous pouvez donner votre horaire de la fin de semaine. On se fait un petit bilan, là. C'est bien sympathique, là. Via nos réseaux sociaux, notre site web, vous pouvez nous appeler, nous texter. Qu'est-ce qui vous occupe en samedi?

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Je veux saluer Martin qui nous a fait signe via notre page Facebook. Lui, en fin de semaine, il s'est promené Vallée-Jonction. Il est allé faire son tour pour les journées de vente de garage en fin de semaine. Et notre ami Martin a trouvé des outils pas mal intéressants. Il dit, j'avais des outils que je cherchais depuis un petit bout de temps, puis j'ai trouvé ça pour pas cher. Je pense que c'est une des choses qui sont les plus populaires quand on se promène dans les ventes de garage. Hein. On regarde les outils. Des fois, il y a des aubaines à saisir. Faut, quand il y a quelque chose qui t'intéresse, mets la main dessus. Hein? Je vous dis ça parce que demain également, il y a une autre journée de vente de garage. Vous vous promenez dans les rues de Vallée-Jonction. Salutations à toute la gang qui est à l'écoute dans ce coin-là. Et on espère que vous allez faire des belles trouvailles pour cette dernière journée de vente de garage dans les rues de Vallée-Jonction.